Bonsoir, vous êtes à l'écoute de Bonsoir Mocha, votre programme hebdomadaire en français sur les ondes faux CRM. Monique au micro, à l'honneur ce soir, Paul Bocuse qui aurait fêté ses 100 ans cette année. J'ai le plaisir de vous informer que ce programme est subventionné par le gouvernement fédéral par l'intermédiaire de la Fondation de radiodiffusion communautaire. 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Pour commencer le programme musical ce soir, écoutons Daniel Lavoie avec J'écoute la radio, bienvenue. Damien Robitaille, plein d'amour. Et Doga, tant de regrets.

Cuisinier du siècle, pape de la cuisine. Paul Bocuse, qui aurait célébré ses 100 ans cette année, a eu droit à tous les éloges. Chef exceptionnel, homme d'affaires visionnaire et communicant de génie, il a été le meilleur ambassadeur de la cuisine française. Il naît en 1926 à Collonges, au Mont-d'Or, près de Lyon. Dès 1936, ses parents y tiennent l'auberge du Pont, la maison où se trouve toujours son restaurant aujourd'hui. À l'âge de 18 ans, il s'engage dans l'armée du général de Gaulle. Grièvement blessé, il est soigné par des soldats américains qui lui tatouent un coq sur l'épaule gauche. En 1946, le jeune Paul va s'initier à la cuisine lyonnaise auprès d'Eugénie Brasier, dite la mère Brasier, la première femme à obtenir 3 étoiles au Michelin. En 1958, il reprend l'auberge du Pont, où il obtient sa première étoile. Suivront en 1961 le titre de meilleur ouvrier de France, en 1962 une 2e étoile, rapidement rejointe par une 3e étoile en 1965. En 1968, Henri Gault et Christian Milhaud rendent visite à Paul Bocuse, qui leur fait goûter une simple salade de haricots verts croquants. Ils sont conquis et y trouvent l'inspiration pour lancer l'aventure des années 1970, la nouvelle cuisine. Écoutons DJ Team avec Peut-être que peut-être, Pierre Rapsat, Pile ou face, et Colt Esquive.

Bocuse dira plus tard, la nouvelle cuisine, c'était rien dans l'assiette, tout dans l'addition. Car M. Paul n'est pas un novateur. Ce qu'il aime, c'est la cuisine classique, celle des mères lyonnaises avec de la crème, du vin et du beurre. Mais il va accompagner la vague. Les années 1970 et 1980 sont les années Bocuse. Il fait sortir les chefs de leur cuisine et est l'un des premiers chefs à animer une émission culinaire à la télévision. En 1975, il reçoit la Légion d'honneur des mains du président de l'époque, Valéry Giscard d'Estaing. La mythique soupe aux truffes VGE, créée pour l'occasion, est toujours au menu de l'auberge Dupont. La décision, c'est ce que nous chante Dave, suivi de Dick Rivers avec Couleur et Didier Barbelivien, Michel. Vous avez écouté? Bonsoir, Mekhi.

une brasserie au Japon. Les États-Unis suivront peu après. L'empire Bocuse ne cessera dès lors de s'étendre et compte aujourd'hui de nombreux restaurants et brasseries. À l'institut qui délivre tous les 2 ans le Bocuse d'or, 7 brasseries au Japon ainsi qu'un grand restaurant dans le Disney World à Orlando. Après la mort du patriarche en 1918, la famille Bocuse gère l'héritage. À l'auberge du pont de Collonges, qui a perdu sa 3e étoile en 2020, on sert toujours la sole Fernand Point, le filet de bœuf Rossini ou encore la volaille de Bresse en vessie. La découpe du poulet ou du bar en croûte se fait à la table, sur un guéridon. On s'y rend en pèlerinage pour retrouver une cuisine française gourmande, triomphante et, espérons-le, éternelle. Voici 3 chansons qui nous parlent de couleurs de cheveux. Commençons par Jean-Claude Pascal avec Julie Larousse. Sylvie Vartan, qu'est-ce qui fait pleurer les blondes? Et n'oublions pas les brunes avec Lio. Les brunes comptent pas pour des prunes.

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Nous arrivons tout doucement à la fin du programme pour ce soir, mais avant de vous quitter, je voudrais vous remercier pour votre compagnie. Je vous invite à me joindre à nouveau mardi prochain à 18h pour notre édition de Bonsoir Mackay. Almost time for me to go. I would like to thank you for your company tonight and I invite you to join me once again next Tuesday at 6 for another edition of Bonsoir Mackay. Stay tuned to 4CRM 107.5 FM because at 7 o'clock we have Radio Filipino. Avant de vous quitter, je vous laisse en compagnie de Alain Barrière avec Je t'aime anyway et le grand succès de 1961 pour Édith Piaf, Milord. À mardi prochain, bonsoir Mackay.

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Voilà, c'est ça. Allez, riez, Milord.